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0: Montez dans la voiture.
1: Ouais, en bille, allez,
0: monte,
1: va.
0: Monte, Bill, elle mouille. Hé, Atmel. Allez, monte, monte. Allez, on y va, on y va. Hé. Hey. Hé, hey, mes Karim, mm-hmm. Pour ton du blé.
2: Pour ton du blé.
0: Pour tous les Miss Moore. Pour les Bloody. 504 break chargé. Allez, montez les neveux. Juste un instant que je mette sur le toit la grosse malbouffe.

Laisse-moi ramener mon scooter. Bon, dans ce cas-là, je ramène mon 3 quarts alors. Bon, alors je prends tous mes CD, toutes mes cassettes. Bon, je prends rien alors. Bon, je me fais la boule au moins avant de partir. Je ramène la PlayStation. Bon, la télé du salon au moins. Je crois que je vais aller là-bas pour me marier ou quoi?